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Bonjour à tous, nous sommes le 26 septembre, c'est la journée mondiale du cœur et l'on souhaite une bonne fête aux Côme et Damien qui nous écoutent ce matin. Les Damiens sont séduisants et font craquer de nombreuses femmes. Jeunes, ils adorent profiter de la vie. Une fois mariés, ils deviennent des époux fidèles qui ne songent qu'au bonheur de leur femme. Ils soignent toujours leur apparence et accordent de l'importance à ce que les autres pensent d'eux. Les Damiens ont le goût de la liberté, ils préfèrent créer leur société plutôt que de travailler pour les autres et se plier à différents règlements. Que s'est-il passé un 26 septembre? Eh bien, en 1946, parution du premier numéro Tintin Magazine. 1961, sortie en salle du film L'Arnaqueur avec Paul Newman, disparu le 26 septembre 2008. 1985, Coluche lance un appel sur la radio et crée les Restos du Cœur. 1990, création de l'École des Mines de Nantes, EMN, école d'ingénieurs. Et puis en 2002, naufrage au large de la Gambie d'un ferry sénégalais, le Jola, bilan 1863 morts. On souhaite un bon anniversaire à Mathieu Tota, plus connu sous M. Pokora, qui vient de Strasbourg, chanteur et danseur, vainqueur de la saison 3 de Popstar en 2003, avec le groupe des Link Up. La joueuse de tennis américaine Serena Williams est née aussi ce 26 septembre, tout comme l'humoriste Anthony Cavana, originaire du Québec, et l'actrice américaine Linda Hamilton. Le dicton du jour, à la Sainte-Côme et Saint-Damien, on trouve des noix plein les chemins. Profitez bien de cette journée d'automne, à demain.

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1: L'horoscope de ce samedi, on débute avec les béliers. Vous êtes un peu trop pressés, les béliers, ajustez le rythme. Les taureaux, vous avancez sereinement, le climat est propice à tirer votre épingle du jeu. Gémeaux, votre esprit est vif. Aujourd'hui, les échanges sont productifs et apportent de la joie. Cancer, vous êtes attentif à votre entourage ce samedi. Cela renforce les liens. Lion, l'ego pourrait compliquer un échange. Restez à l'écoute. Les vierges, votre rigueur est payante. Les choses avancent plutôt bien. Balance, l'équilibre revient en douceur. Vous analysez avec beaucoup de lucidité. Les scorpions, votre détermination est solide. Vous ne lâchez rien. Les bonnes ondes se rapprochent. Les sagittaires, l'envie de créer domine. Elle vous pousse à agir. Les capricornes, vous êtes au sommet de votre efficacité. La journée sera très constructive. Verseau, vous vous dispersez inutilement. Recentrez vos priorités. Et enfin, les poissons, vous trouvez un bel apaisement intérieur. Cela vous fait du bien et rend ce samedi très agréable. Avec tout ça, belle journée, un bon samedi.
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0: Bonjour à tous, nous sommes le 26 septembre, c'est la journée mondiale du cœur et l'on souhaite une bonne fête aux Côme et Damiens qui nous écoutent ce matin. Les Damiens sont séduisants et font craquer de nombreuses femmes. Jeunes, ils adorent profiter de la vie. Une fois mariés, ils deviennent des époux fidèles qui ne songent qu'au bonheur de leur femme. Ils soignent toujours leur apparence et accordent de l'importance à ce que les autres pensent d'eux. Les Damiens ont le goût de la liberté, ils préfèrent créer leur société plutôt que de travailler pour les autres et se plier à différents règlements. Que s'est-il passé un 26 septembre? Eh bien, en 1946, parution du premier numéro Tintin Magazine. 1961, sortie en salle du film L'Arnaqueur avec Paul Newman, disparu le 26 septembre 2008. 1985, Coluche lance un appel sur la radio et crée les Restos du Cœur. 1990, création de l'École des Mines de Nantes, EMN, école d'ingénieurs. Et puis en 2002, naufrage au large de la Gambie d'un ferry sénégalais, le Jola, bilan 1863 morts. On souhaite un bon anniversaire à Mathieu Tota, plus connu sous M. Pokora, qui vient de Strasbourg, chanteur et danseur, vainqueur de la saison 3 de Popstar en 2003, avec le groupe des Link Up. La joueuse de tennis américaine Serena Williams est née aussi ce 26 septembre, tout comme l'humoriste Anthony Cavana, originaire du Québec, et l'actrice américaine Linda Hamilton. Le dicton du jour, à la Sainte-Côme et Saint-Damien, on trouve des noix plein les chemins. Profitez bien de cette journée d'automne, à demain.
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1: L'horoscope de ce samedi, on débute avec les béliers. Vous êtes un peu trop pressés, les béliers, ajustez le rythme. Les taureaux, vous avancez sereinement, le climat est propice à tirer votre épingle du jeu. Gémeaux, votre esprit est vif. Aujourd'hui, les échanges sont productifs et apportent de la joie. Cancer, vous êtes attentif à votre entourage ce samedi. Cela renforce les liens. Lion, l'ego pourrait compliquer un échange. Restez à l'écoute. Les vierges, votre rigueur est payante. Les choses avancent plutôt bien. Balance, l'équilibre revient en douceur. Vous analysez avec beaucoup de lucidité. Les scorpions, votre détermination est solide. Vous ne lâchez rien. Les bonnes ondes se rapprochent. Les sagittaires, l'envie de créer domine. Elle vous pousse à agir. Les capricornes, vous êtes au sommet de votre efficacité. La journée sera très constructive. Verseau, vous vous dispersez inutilement. Recentrez vos priorités. Et enfin, les poissons, vous trouvez un bel apaisement intérieur. Cela vous fait du bien et rend ce samedi très agréable. Avec tout ça, belle journée, un bon samedi.
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1: Bonjour à tous, j'espère que vous avez passé une bonne semaine, week-end qui arrive comme ça et qui fait bien plaisir. On est parti pour 120 minutes de son au programme. Vous aurez l'horoscope, l'éphéméride, la météo des plages et la météo tout court. Tombe pas par terre toi. Il y a Claude MC qui s'installe, il est tôt ce matin, il est bien en avance. Et à 8h30, il sera là, tiens, dans l'émission, le MDM, c'est le morning de Manu. Ouais, il est déjà tombé, je vois ça, ton petit bobo, pitié. Et donc c'est le morning de Manu de 8h à 10h avec du son en non-stop. Et histoire de se dire bonjour, voici Soprano. On est parti avec le son qui s'appelle DJ. Vous l'avez découvert ici, bonne écoute, bienvenue sur Néo.

0: L'excellent soprano avec le son DJ à 8h04. Restez là, voici l'éphéméride. À tout de suite.
1: Bonjour à tous, nous sommes le 26 septembre, c'est la journée mondiale du cœur et l'on souhaite une bonne fête aux Côme et Damien qui nous écoutent ce matin. Les Damiens sont séduisants et font craquer de nombreuses femmes. Jeunes, ils adorent profiter de la vie. Une fois mariés, ils deviennent des époux fidèles qui ne songent qu'au bonheur de leur femme. Ils soignent toujours leur apparence et accordent de l'importance à ce que les autres pensent d'eux. Les Damiens ont le goût de la liberté, ils préfèrent créer leur société plutôt que de travailler pour les autres et se plier à différents règlements. Que s'est-il passé un 26 septembre? Eh bien, en 1946, parution du premier numéro Tintin Magazine. 1961, sortie en salle du film L'Arnaqueur avec Paul Newman, disparu le 26 septembre 2008. 1985, Coluche lance un appel sur la radio et crée les Restos du Cœur. 1990, création de l'École des Mines de Nantes, EMN, école d'ingénieurs. Et puis en 2002, naufrage au large de la Gambie d'un ferry sénégalais, le Jola, bilan 1863 morts. On souhaite un bon anniversaire à Mathieu Tota, plus connu sous M. Pokora, qui vient de Strasbourg, chanteur et danseur, vainqueur de la saison 3 de Popstar en 2003, avec le groupe des Link Up. La joueuse de tennis américaine Serena Williams est née aussi ce 26 septembre, tout comme l'humoriste Anthony Cavana, originaire du Québec, et l'actrice américaine Linda Hamilton. Le dicton du jour, à la Sainte-Côme et Saint-Damien, on trouve des noix plein les chemins. Profitez bien de cette journée d'automne, à demain.
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0: Excellent week-end à vous tous. Yeah! Voici Bob Sinclair, What I Want sur Néo FM.

0: ça fait du bien ce gros classique signé Bob Sinclair, Wataillon, Tournéo FM. Vous nous captez sur le 104.1 FM. Et ça, ça passe en direct live. En tout cas, vous souhaitez à tous un bon samedi, un bon week-end. Et puis, si vous êtes en train de taffer, eh ben, bon courage à tous. On est parti, nous, pour la météo des plages ce matin. Si vous voulez aller faire plouf, eh ben, écoutez, direction plage de l'Ermitage à La Passe. Le drapeau est vert, l'air est à 26, l'eau est à 24. À la plage de Boucan, on n'a pas d'infos sur le drapeau, mais on sait que c'est ensoleillé. L'air est à 27, l'eau est à 26. On passe à la plage des Roches Noires. On sait que l'air est à 26, l'eau est à 24. On n'a pas d'infos sur le drapeau. On passe à la plage de la Saline, pas d'infos aussi sur le drapeau. Décidément, le temps est ensoleillé quand même. L'air est à 26, l'eau est à 25. À la plage de Saint-Le-Centre, là, le drapeau est vert. Le temps est ensoleillé. L'air est à 26, l'eau est à 23. À la plage Citéenne 46, à Saint-Leu, le drapeau est rouge. L'air est à 25, l'eau est à 24. Et le temps est ensoleillé, mais la mer est agitée. Ah, je répète, si vous voulez aller faire plouf ce matin, direction la plage de l'Ermitage, la plage de Saint-Le-Centre et la plage de Cetou. La plage de Cetou, oui, c'est ça, la plage de Cetou. Bon, allez, deux plages. Plage de Saint-Le-Centre et la plage de l'Ermitage pour aller faire plouf où le drapeau est vert. Allez, si vous voulez passer vos petites dédicaces en live ce matin, ça se passe sur un seul numéro, 06 92 762 425. 762 425, ça passe en live. La suite, il y a du Matt Houston en préparation. Et sur le départ, voici Naïka. Elle était dans l'île. Pour les francophilies, voici One Track Mind sur Neo FM. Bienvenue.
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0: Dr. Dre, Snoop Dogg, souvenez-vous, The Next épisode sur Neo FM à 8h16. Restez là, voici votre horoscope de ce jour. Bonne écoute.
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2: L'horoscope de ce samedi, on débute avec les béliers. Vous êtes un peu trop pressés, les béliers, ajustez le rythme. Les taureaux, vous avancez sereinement, le climat est propice à tirer votre épingle du jeu. Gémeaux, votre esprit est vif. Aujourd'hui, les échanges sont productifs et apportent de la joie. Cancer, vous êtes attentif à votre entourage ce samedi. Cela renforce les liens. Lion, l'ego pourrait compliquer un échange. Restez à l'écoute. Les vierges, votre rigueur est payante. Les choses avancent plutôt bien. Balance, l'équilibre revient en douceur. Vous analysez avec beaucoup de lucidité. Les scorpions, votre détermination est solide. Vous ne lâchez rien. Les bonnes ondes se rapprochent. Les sagittaires, l'envie de créer domine. Elle vous pousse à agir. Les capricornes, vous êtes au sommet de votre efficacité. La journée sera très constructive. Verseau, vous vous dispersez inutilement. Recentrez vos priorités. Et enfin, les poissons, vous trouvez un bel apaisement intérieur. Cela vous fait du bien et rend ce samedi très agréable. Avec tout ça, belle journée, un bon samedi.
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Néo FM qui part du Cap Laoussé jusqu'à la route du littoral sur une fréquence 104.1 FM. Bien sûr, on souhaite à tous la bienvenue, un excellent week-end, un bon samedi. Manu au micro jusqu'à 10h.

0: L'excellent classique signé Patrice Rochon dans 2 minutes.
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0: Ouais, Claire Dempsey arrive dans 2 minutes exactement pour les résultats de l'Euro Million, l'Euro Dream et pronostic épique. A tout de suite, à Cyberdaboy, Last.

0: Eh bien, comme prévu, 8h30, il est là, notre ami Claude M6. Ça va ou quoi?
1: Ça va.
0: Ça va?
1: Bonjour. Oui. Et toi?
0: Oui, ça va. Bon. Allez.
1: Ouais, mais il est arrivé une petite mésaventure, mais bon, on ne va pas en parler.
0: Ouais, il a glissé sur une peau de banane.
1: Et c'est la première fois de ma vie en plus.
0: Ah ben ça arrive à tout le monde, hein, oui. Même au meilleur. Ouais. Bon, Claude MC, on est là pas pour la peau de banane, bien sûr.
1: Et j'ai pas gagné au loto en plus.
0: Et pareil. Ouais. Bon, on va donner. On commence par l'Eurodream.
1: L'Eurodreams.
0: Allez, on t'écoute.
1: Il fallait cocher le 6.
0: Oui.
1: 13. 14. 18. 20. 32. Numéro Dreams 4.
0: Ok.
1: Alors, 6,
0: oui.
1: 13,
0: oui.
1: 14,
0: oui.
1: 18,
0: oui.
1: 20, 32 et le numéro Dreams 4. Aucun gagnant. Maintenant, on va regarder l'euro million.
0: Il y avait une cagnotte de 137 millions.
1: Oui, exactement. Et elle a été gagnée.
0: Ah, bien.
1: Oui, voilà. Donc, cette cagnotte a été gagnée et voici donc les numéros. 11.
2: Oui.
1: 12.
2: Oui.
1: 15.
2: Oui.
1: 38. 49. Étoiles 10 et 12. 11. 12. 15. 38. 49. Étoiles 10. 12. Et la cagnotte, mardi 29 septembre, elle sera à 17 millions d'euros. Et le numéro My Million, quant à lui, il a été remporté sur Internet. Voilà.
0: Eh bien voilà, c'était les résultats de l'Eurodream et l'Euro Million. Et dans un instant, on aura les pronostics épiques, c'est
1: épique, ça? Épiques. Et puis aussi, avant de se séparer, Manu, il y a aussi la cagnotte du loto ce soir. Okay. 5 millions d'euros.
0: Et pour l'instant, voici les Beck Raiders. En attendant les pronostics épiques, bien sûr, voici Shooting Star sur Neo FM. N'oubliez pas, 06 92 762 425, ça passe en live ici dans les studios. Bonne écoute et bon samedi. Bye.

0: C'était les Berg Waders, sans souvenir, avec les Shooting Stars sur Neo FM. On vous souhaite à tous la bienvenue, un beau week-end, un beau samedi, comme d'habitude. Eh bien, écoutez, vous êtes en plein dedans. C'est le MDM, comme chaque samedi, entre 8h et 10h, au micro, moi-même, Manu, histoire de vous passer le son. Et à côté de moi, bien sûr, mon acolyte, Claude MC, qui est là tout le temps, à 8h35 à peu près, pour nous passer, enfin, pour nous dire plutôt les pronostics hippiques à l'antenne. Et là, on part où?
1: Nous allons partir sur l'hippodrome d'Auteuil.
0: Auteuil.
1: Oui, okay. Les chevaux vont sauter là.
0: Bien, la corde, il y a une corde ou pas?
1: Oui, bien sûr. Alors, pour ce samedi 26 septembre 2026, ce oui. sera dans la Réunion 1, ouais. troisième course.
0: Ouais.
1: Manu.
0: Oui.
1: 15h15, heure métropolitaine.
0: Pour l'instant, encore 17h15.
1: Oui, avec le décalage.
0: Exactement, bien.
1: Une épreuve de haie handicap, ouais. course réservée pour des chevaux âgés de 6 ans et plus.
0: Oui.
1: La corde est à gauche.
0: Bien.
1: Voilà. Ils seront donc 16 partants au départ, sur une distance de 3900 mètres dans le prix Grandlieu. Et voici maintenant le pronostic du Clubhouse, club des chevaux.
0: On t'écoute.
1: 2, 6, As, 5, 11, 13, 8, 3, 2, 6,
0: ouais.
1: As,
0: ouais.
1: 5, 11, 13, 8 et 3. Et hier, on a donné le quintet plus dans le désordre.
0: Non.
1: Oui.
0: C'est vrai?
1: Ouais.
0: Eh bien, vous pouvez suivre ça tous les jours de la semaine sur Neo FM entre 15h et 16h pour Musique et Crème avec Claude MC, bien sûr. Et c'est bien en tout cas, pas mal.
1: Ah bah oui.
0: Et là, le slogan, c'est...
1: Bon jeu et bonne chance à tous.
0: Ah là, c'est dit. Allez, histoire de revenir tout à l'heure à 9h pour les nouveautés. Il y en a 6 au total, comme chaque samedi matin. Arrivé à 9h, on passe 6 nouveautés, 3 françaises, 3 internationales. Donc, je vous rendez-vous à 9h exactement. Il est 8h38. Voici Claudicia. On part avec un petit souvenir, zouk comme ça. Tu voulais dire vite fait?
1: Préféré de Nicolas.
0: DJ Nicole, du côté de la rivière, qui écoute la radio sur www.neofm.radio. Voici Bondier, bonne écoute et bon week-end à tous.

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0: Était les Daft Punk avec Around the World. Voici la météo.
1: E comme ensoleillement.
0: Oui.
1: Comme orage.
2: Bonne chance.
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0: Allez, la petite limite pluvieuse qui a touché le sud du département cette nuit a apporté petit cumul allant jusqu'à 40 mm à la crête, 20 mm dans les Hautes de Sainte-Rose et à 2 mm à Saint-Pierre. En ce début de journée, cette limite a laissé de l'humidité à l'est et les nuages ainsi que quelques petites pluies sont déjà installées entre Saint-Louis et Sainte-Marie en passant par Saint-Philippe, alors que les éclaircies sont plus généreuses ailleurs. Dès la fin de matinée, les nuages de pente font leur entrée et s'étalent un peu partout à l'intérieur. Les pentes de l'ouest et du nord-ouest sont plus touchées avec quelques farines cet après-midi. Des averses sont aussi à redouter sur les contreforts du volcan. Les nuages gagnent aussi les plages en cours de journée malgré tout le vent. Pourraient favoriser de plus larges éclaircies entre Saint-Leu et Saint-Joseph. Les plus hauts sommets tirent aussi leur épingle du jeu et restent au soleil. Le vent de sud-est est plus marqué par les secteurs exposés avec des rafales autour de 50 km/h entre Saint-Leu et Saint-Joseph. Et une moindre mesure, le chef-lieu pourrait connaître des rafales à 40 km/h. Les températures sont légèrement en baisse par rapport à la veille, 26 à 28 sur le littoral, 22 à 24 dans les cirques, 17 à 18 au volcan et 15 au Maïdou. Et pour finir, la mer est agitée à la pointe des Aigrettes à Sainte-Rose en passant par Saint-Pierre par une petite houle de sud-sud-ouest qui continue à s'amortir. Elle est peu agitée ailleurs. Et la météo ?
2: Oui, météo assez longue quand même.
0: Ouais.
2: Il regarde par la fenêtre, il y a le soleil.
0: Ouais, soleil timide, hein, maussade un petit peu même. Il n'y a pas de coiffeur, il n'y a pas de moto aussi. Ouais, c'est ça. Hein. Allez.
2: Personne n'est là alors.
0: Exactement.
2: Ok.
0: N'oubliez pas vos dédicaces 06 92 762 425. Allez.

0: un gros classique signé Ocean Dry, c'était Some People. Bienvenue, il est 9h.
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0: Eh ben oui, ça se passe comme ça chaque samedi matin sur Neo FM et nulle part ailleurs. Eh ben j'espère que vous allez bien en tout cas le week-end comme ça, samedi matin, et arrivé à 9h dans le MDM. Claude MC arrive avec 6 nouveautés. On commence par 3 françaises, puis 3 internationales. On va y arriver.
2: Oui.
0: Eh ben on t'écoute pour la première.
2: Eh bien, sache que c'est le rappeur préféré des françaises actuellement au dernier sondage. Les adolescentes françaises en tremble. Voici moi.

0: Allez, on quitte la France, c'était Gradu avec Paysage, c'est ça?
1: Oui.
0: Allez.
1: Le DJ français Kongs.
0: Voilà. On va dans le...
1: Do it right.
0: C'est un français.
1: Oui.

0: Il était dernièrement sur les grandes scènes internationales. Le DJ français Kunk.
1: La suite.
0: Le DJ français David Guetta et le DJ italien Ipatone. You hum me and you. Toi et moi, moi et toi.

0: Et c'était la reprise des Foster the People. C'est quand même une petite devinette.
1: Oui.
0: Et Borming.
1: Mais c'était trop facile pour lui, mesdames et messieurs.
0: Ouais. Pump and kick. Ouais. Pas mal ça. Eh bien, c'était la fin des nouveautés, c'est ça? Donc, comme chaque samedi, on a eu 6 nouveautés présentées par Claude MC. Vous pouvez retrouver ces nouveautés ce soir dans le Shaker Dance Club. Si on fait une petite récap, il y a Moa, c'était Mikasa qu'on a écouté pour les sons français. Gims avec Des Accords, encore Gradu avec Paysage. Après, on est passé avec Koons, Do It Right. Après, on a eu du David Guetta, Ipatance, You and Me and You, c'est ça?
1: Oui.
0: Et on a aussi Borming et Pump Up Kick qu'on a écouté à l'instant. C'est ça.
1: Tout à fait.
0: Et bien, retrouvez ces nouveautés chaque samedi sur NeoFM, les amis. Entre 23h et 2h du matin, ouais. Le Shaker Dance Club.
1: Laisse-moi dormir un peu.
0: Quand même. Le pépé a besoin de reposer. Il est tombé déjà, il a glissé sur une peau de banane. Ça le fait pas, quoi.
1: Ouais, tout le monde va le savoir, maintenant.
0: Exactement. Peau de banane. De banane.
1: Mais tu sais que ça fait mal quand même.
0: Ouais. 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Et le standard est ouvert pour vos rendez-vous d'interview. Vous pouvez d'ores et déjà prendre rendez-vous 02 63 08 90 96. C'est ça? Regarde vite fait. C'est pas ça.
1: D'accord.
0: C'est pas grave, on écoute Tommy Impala et Jenny dans un instant, on donnera le bon numéro. Restez là.

c'est le 02 62 08 09 96. 02 63 08 09 96. On y arrive, je répète, 02 63 08 09 96. Voilà. Vous prenez rendez-vous pour les interviews, vous passez ici en direct chaque samedi matin entre 10h et 11h. Tout est dit. Allez, la suite du son. On y retourne. On avait quoi qu'aller. Tiens, nouveauté, c'est Ben PLG et Mathilde. Voici l'histoire sans fin. C'est pas mal ça. Nouveauté française. Bonne écoute.

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Un bon morning comme ça qui fait bien plaisir avec Zimbabwe en souvenir sur Neo FM. La suite, voici du Gims et Théodora, c'est Spar. Et on revient juste après avec le planning des colloques de sang organisés par l'UFS.

0: Triangle des Bermudes. Souvenez-vous, chargé, je souhaite à tous la bienvenue, un bon week-end, hein, 9h36. Et comme prévu, on est parti pour le planning des collectes de sang organisé par l'UFS. Alors aujourd'hui, il faudra le diriger, s'il veut bien s'ouvrir vite fait. Voilà, ce samedi 26 septembre, direction au centre commercial de Savannah de Saint-Paul de 12h à 17h. Lundi 28 septembre, au palais de justice, à la salle de convivialité de Saint-Clotilde de 8h à 13h. Mardi 29 septembre, au lycée Memona Itterman de Saint-Denis de 8h à 13h. À la place Zach Avenir à Saint-Louis de 8h à 12h. Le mardi 29, toujours à la mairie de Petite-Île, à la salle des mariages de 8h à 13h. Mercredi 30 septembre, au campus du Tampon Parvis, face à la BI de 9h à 14h. Jeudi 1er octobre, à la salle des fêtes Mercassé de Saint-Philippe de 8h à 13h. Le vendredi 2 octobre, au Leclerc Tampon Centre-Ville de 12h à 17h. Et samedi 3 octobre, samedi prochain, la maison du don CHU Félix Guillon en Saint-Denis de 8h à 13h. Si vous voulez plus de renseignements, vous pouvez téléphoner au 02 62 90 53 92. C'est du lundi au vendredi de 8h30 à 17h. Et si aujourd'hui vous voulez donner votre sang, direction au centre commercial Savannah de Saint-Paul de 12h à 17h, c'est ce samedi 26 septembre. Ou bien vous pouvez aussi vous connecter en ligne à l'adresse suivante https://dondesang.efs.sante.fr. Voilà, je répète, dondesang.efs.sante.fr. Arrête de dire rien.
1: C'est plus de facile de donner le numéro de téléphone.
0: Exactement, 02 62 90 53 92. Il a tout à fait raison, mais c'est comme ça. C'était le planning des collectes de sang organisé par l'UFS que vous avez grand plaisir. Tiens, retrouvez chaque semaine entre 15h et 16h pour Musique et Crème au Club MC officie tous les jours de la semaine sur notre antenne, en tout cas Néo FM. Souvenez-vous, la fréquence est 104.1 FM et est présent sur le DAB+ pendant encore un an, donc jusqu'à 2027. Et vous pouvez aussi nous téléphoner si vous voulez prendre rendez-vous, tiens, avec nous sur l'antenne. Vous pouvez téléphoner au 02 63 08 09 96. Je répète, 02 63 08 09 96.
1: On y arrive.
0: Ouais, il y a Gwendoline qui sera là pour vous répondre. Ouais, elle prend les messages. Et si vous voulez venir ici en interview chaque samedi matin entre 10h et 11h, vous laissez vos coordonnées et on vous rappellera sans faute. N'hésitez surtout pas. Si vous êtes une association, un artiste ou un groupe, 02 63 08 09 96. Le nouveau site en ligne, www.neofm.radio. Bien, bien, bien. Ah, il connaît, hein.
1: Ah, Pépé, heureusement.
0: Pépé, il connaît. Pot de banane.
1: Arrête avec ça, hein. J'ai mal fait de te dire ça.
0: Ouais, c'est ça. Allez.
1: Ouais, ouais.
0: En souvenir, histoire de faire plaisir à DJ Nicole, spécialiste des années 80 et 90, voici Sholama. Still, still believe. 9h39. Bon samedi.

0: un souvenir des années 92, exactement, en vogue, My Loving, 9h46. Allez, on fait plaisir à Claude MC, vas-y.
1: C'est un joyeux anniversaire à mademoiselle Cassie Maria, qui nous écoute chez Neo FM. Voici le slameur français Grand Corps Malade et la parisienne Amel Bent.
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0: le slameur français, grand corps malade, et la belle voix de la douce Stiletto, la rappeuse.
1: Ah ben bah voilà, je disais bien, le prochain rêve.
0: Oui.
1: Et voilà la rappeuse qui est pas mal aussi, Théodora. On enchaîne. Miss Kitoko.

0: Eh ben c'est fini pour nous, on arrive à la fin de l'émission, le MDM, comme chaque samedi matin entre 8h et 10h. Rendez-vous ce soir dans le Shaker Dance Club au programme...
1: Les news, 23h, 0h.
0: Ouais.
1: Ensuite, 0h, 1h, le classement planétaire et les remixes des DJs internationaux, 1h, 2h.
0: Ok, et eh ben voilà, c'est ce soir, c'est l'émission à être en live sur le 7-4, donc... Ça se passe comme ça. Et puis, bien sûr, demain, n'oubliez pas, demain soir, 20h, 21h, la FFF, le meilleur du funk avec DJ Yankee, entre 20h et 21h sur Neo FM et nulle part ailleurs. Et en direct aussi sur Mayotte, sur Sun FM. On salue notre ami Koumaren, félicitations. Il arrive bientôt sur La Réunion. Bien, ouais, ouais, sur le port en tout cas. Donc, soyez au rendez-vous. Hein, Sun FM, un collègue qui arrive comme ça. Et puis, ça fait plaisir, nouvelle radio qui rentre. Donc, c'est pas mal ça, tout ça. Allez, n'oubliez pas, si vous voulez prendre rendez-vous avec nous pour venir ici, 02 63 08 09 96, 08 09 96, n'oubliez pas 02 63 pour les interviews. Gwendoline se fera un plaisir de vous répondre, de prendre les messages. Et puis, n'oubliez pas aussi le nouveau site www.neofm.radio. On vous laisse à 10h avec la rediff de Au-delà des mots, avec l'association Tu es mon autre. Soyez là dans quelques instants. Nous, on se quitte avec Bruno Mars, I Just My. Rendez-vous semaine prochaine. Ciao, bye bye, bon week-end.
1: Bye bye, bon week-end. Au revoir.
0: Katsai aussi, bien calé avec Gabriela. Ciao, Colin.
1: Bye.

0: Bienvenue dans Au-delà des mots. Ici, on parle vrai, pas de jugement, pas de bonne ou de mauvaise réponse. Je suis Alia, je ne suis pas seule aujourd'hui, je vous laisse vous présenter.
1: Bonjour, je m'appelle Deya.
2: Bonjour. Bonjour, je m'appelle Edison.
3: Bonjour, je m'appelle Estelle.
0: Aujourd'hui, on va parler d'un mot que tout le monde connaît, mais est-ce qu'on lui donne tous le même sens? Ce mot, c'est la gentillesse. Est-ce que c'est une qualité, une faiblesse, une force? On va essayer d'y répondre ensemble. Quel est le dernier geste sympa que quelqu'un a eu pour toi?
2: Moi, c'était genre... Ça remonte, hein, parce que... C'était juste, j'avais changé une coiffure et ben ma copine elle m'avait dit genre un compliment parce qu'elle avait aimé ma coiffure. C'est tout.
3: Moi, c'est quand on m'a dit que j'avais un joli outfit.
0: Ok. Qu'est-ce qui te met de bonne humeur?
1: De jouer avec mon chien.
0: C'est bien.
2: Franchement, moi, ce qui me met de bonne humeur, c'est de jouer avec mes amis parce que parfois, on s'ennuie et ben, on préfère rester chez nous que sortir parce que il y a quelques gens qui trouvent que les vacances, c'est trop long et les vacances sont trop courtes. Donc,
3: voilà. Mais moi, c'est les animaux.
0: Ok. Et moi, c'est de chanter et danser. Ça me met de bonne humeur. Maintenant, quelle qualité apprécies-tu le plus chez une personne? Vous savez pas?
3: Non.
0: Ok, y a pas de souci. Alors, maintenant, c'est l'heure du défi d'au-delà des mots. Vrai ou faux? Pas de bonne ou de mauvaise réponse. Ici, ce qui compte, c'est d'en parler. Être gentil, c'est toujours dire oui?
3: Non.
2: Ben oui. Parce que... Attends, j'ai pas compris la question.
0: Être gentil, est-ce que c'est toujours dire oui, vrai ou faux?
3: Non.
2: Franchement, ça dépend de la personne. Sinon, oui, juste un simple sourire, ça... Ça peut illuminer une journée, genre. Voilà, c'est tout.
0: Et est-ce que tu saurais me dire pourquoi?
2: Parce que, ben, franchement, moi je te dis mon avis. Je dis, genre, si tu me fais un sourire, ben, je vais penser que ben, t'es assez gentil et t'es pas, genre... La personne qui ne veut pas sourire est la personne qui écrit toute la journée ou soit la personne, genre, franchement, qui n'a pas d'émotion.
0: Ok. Et vous?
3: Bah, un peu oui et non.
0: Ok. Pourquoi?
3: Bah, je ne sais pas trop comment le dire, mais il y a un peu du oui et du non.
0: Ok. Voilà. Être gentil, c'est aussi savoir poser des limites et dire non quand c'est nécessaire. Un simple sourire peut améliorer la journée de quelqu'un, vrai ou faux?
3: Vrai.
0: Pourquoi?
3: Parce que j'adore sourire avec ma sœur.
0: Ok. Et vous?
2: Un sourire, c'est ça peut allumer une journée parce que... genre, rigoler, faire un sourire, ça me rend un peu joyeux parce que ça peut dire qu'avec la personne, tu peux pas te sentir... Tu peux pas te sentir sans émotion, tu t'ennuies et c'est tout.
0: Ok. Un petit geste peut avoir un grand impact. Les personnes gentilles sont forcément faibles, vrai ou faux?
2: Non.
0: Pourquoi?
2: Parce que la personne...
0: Les personnes gentilles sont forcément faibles. Vrai ou faux?
2: Non.
0: Pourquoi?
2: Parce que, Je connais des personnes gentilles et ils sont pas faibles du tout.
1: Okay.
2: Ils ont plutôt...
1: Faible. Ok. Courageux.
0: Ouais, c'est bien. Il faut souvent du courage pour rester bienveillant.
1: Non, pas vraiment.
0: Ok. D'accord. On peut être gentil tout en se faisant respecter, vrai ou faux?
1: Vrai.
0: Vrai. Pourquoi?
1: Parce que être gentil, c'est pas être vraiment... Je sais pas trop comment le dire.
0: Ok. Et vous?
2: Être gentil, c'est un peu vrai parce que... si genre t'es méchant envers la personne, la personne elle va prendre ça mal. Et si t'es gentil envers la personne, elle va prendre ça bien.
0: Ok. Et toi? Je sais pas. Ok. La gentillesse n'empêche pas d'être ferme. Les mots peuvent faire autant de bien que de mal. Vrai ou faux?
4: Mal.
0: Pour toi, c'est faux? Pourquoi?
4: J'ai pas les mots.
0: Ah, c'est pas grave. Ok. Une phrase peut encourager ou blesser durablement. Derrière un écran, les personnes oublient parfois d'être gentilles. Vrai ou faux?
1: Vrai.
0: Pourquoi?
1: Parce que, elles peuvent être énervées par... Après, ça dépend comment nous, on l'interprète aussi.
0: Ok. Finalement, pour vous, c'est quoi être gentil?
5: C'est donner l'amour à quelqu'un.
0: Ok.
2: C'est d'être aimable envers la personne. Mm-hmm. Être à montrer que genre... être gentil, ça... Franchement, moi aussi, j'ai pas les mots.
1: C'est de respecter la personne et de lui respecter.
0: Ok. Voilà. Pourquoi est-ce parfois difficile d'être gentil? Vous le savez?
5: Je sais pas, j'ai pas les mots.
0: Ok. Pourquoi est-ce que parfois c'est difficile d'être gentil?
2: Parce que genre... parce que être gentil, c'est...
0: Je sais pas. Ok.
1: Je savais pas trop répondre à cette question.
0: Ok. Est-ce qu'on peut être gentil avec quelqu'un qui nous a fait du mal?
1: Non.
0: Non.
2: Si la personne de retour, elle peut être gentille envers nous, oui.
0: Okay.
2: Mais... Non.
0: Est-ce que la gentillesse peut rendre heureux?
5: J'ai pas les mots.
0: Ok.
2: La gentillesse peut rendre heureux parce que... Si t'es méchant envers la personne, elle va trouver ça très très très très très mal. Donc elle va se sentir seule et pas aimée et donc... La gentillesse, ça peut rendre heureux une personne.
0: Ok.
1: Oui, beaucoup.
0: Ok. Est-ce qu'on est aussi gentil avec soi-même qu'avec les autres?
1: Oui. Non.
2: Franchement, moi, je dis mon avis. Non.
1: Mais en fait, j'ai juste pas trop compris bien la question. Est-ce qu'on peut la reformuler, s'il vous plaît?
0: Oui. En fait... Est-ce qu'on peut aussi être gentil avec soi-même? Je sais pas trop.
2: En fait, je me suis trompée, c'est oui.
0: Ok. Est-ce qu'un petit geste peut changer beaucoup de choses?
1: Quoi?
0: Est-ce qu'un petit geste peut changer beaucoup de choses?
2: Oui.
0: Pourquoi?
2: Parce que, genre, si la personne, elle s'est levée du mauvais pied, elle sentait très mal, elle attend juste, genre, un petit geste pour que la... Ok, genre, juste un petit geste pour qu'elle se retrouve dans le sourire. Ben oui, oui.
0: Ok. Si je pouvais envoyer un message à un jeune qui ne va pas bien, je lui dirais... garde confiance en toi, ça va aller. Et vous?
2: Franchement, moi, je dis la même chose que t'as dit. Hein.
0: Ok. Et toi? Si tu pouvais envoyer un message à un jeune qui ne va pas bien, tu lui dirais quoi?
4: Qui ne va pas bien?
1: Ok.
4: Je sais pas.
1: Bah, qu'il perd pas confiance en lui parce que c'est une magnifique personne.
0: Ok, c'est bien. C'est très chouette. Cette semaine... fais un geste de gentillesse sans rien attendre en retour. Un sourire, un compliment sincère, un merci, un coup de main ou simplement prendre le temps d'écouter quelqu'un. Et demande-toi, comment ce geste a-t-il fait du bien à l'autre? Et toi? Et à toi? Merci d'avoir partagé ce moment avec nous. N'oubliez jamais, ta voix compte, tes mots ont de la valeur et parfois, parler est déjà une première étape pour aller. C'était Au-delà des mots avec...
6: Déjà...
2: Edison.
1: Et Estelle.
0: Et moi, c'est Alia. On vous dit à bientôt pour un prochain numéro.

0: Et bonjour à tous, bienvenue dans l'émission Au-delà des mots. Alors aujourd'hui, je ne suis pas seule, donc je suis avec...
1: Mike,
0: bonjour Mike, comment ça va?
1: Ça va, et vous?
0: Ça va bien, merci. Alors le temps, il est pas trop, il nous suit pas trop, tu sais, depuis aujourd'hui, je trouve que, depuis quelques jours quand même, donc il pleut.
1: Oui.
0: Voilà, donc aujourd'hui, il pleut. C'est pas évident pour la rentrée, hein?
1: Ouais, surtout pour les élèves qui doivent marcher de... Qui doit marcher de CE jusqu'à l'école. Quoi.
0: Ouais, c'est pas évident. Donc,
1: c'est pas évident.
0: Ouais, on leur dit, on leur fait un petit big up.
1: Oui.
0: Un big up à tous ceux qui ont repris
1: les cours.
0: Ouais. Force et courage à vous.
1: Surtout pour les personnes qui sont en fin d'année, qui ne peuvent pas avoir de diplôme.
0: Ah oui, parce que là, si c'est la dernière, dernière ligne droite, donc bientôt, là, il faut qu'ils préparent des diplômes. Donc là, vraiment. On est avec vous.
1: Oui.
0: Alors Mike, d'abord, qui es-tu? Est-ce que tu peux nous dire quel âge tu as?
1: J'ai 17 ans, je vais avoir 18 ans au mois de septembre.
0: D'accord. Tu habites dans quelle ville?
1: Saint-Gilles.
0: D'accord. Et est-ce que tu as une passion?
1: Ma passion, c'est le sport.
0: Le sport. Ok, on en parlera tout à l'heure du sport,
1: d'accord?
0: Alors d'abord, moi ce que j'aimerais savoir, qu'est-ce qui te met de bonne humeur en général?
1: De bonne humeur, de me réveiller et de voir ma vie est construire petit à petit.
0: C'est bien ça, et ta vie construire de petit à petit.
1: Oui.
0: Ouais. Et si tu devais te décrire, qui es-tu? Est-ce que tu es gentil, aimable? Est-ce que tu as des qualités que tu arrives à mettre sur toi?
1: Oui, je suis quelqu'un de très gentil, si agréable, et franchement, je suis quelqu'un qui est sympa avec les autres, qui aide les autres. Et moi, aider quelqu'un, c'est la priorité avant tout.
0: D'accord. Qu'est-ce qui a fait que tu as eu ces qualités? Qu'est-ce qui fait que tu aides les autres? Qu'est-ce qui t'a amené à faire ça?
1: J'ai aidé pour la première fois quelqu'un
0: à l'écriture?
1: Non, en fauteuil roulant.
0: D'accord.
1: J'ai poussé quelqu'un en fauteuil roulant pour l'aider à le déplacer. Et à ce moment-là, ça m'a fait un truc, je ne sais pas comment dire.
0: Oui.
1: Et depuis là, j'aime bien aider les gens et tout.
0: Tu as été rempli de compassion, on va dire.
1: C'est ça, oui.
0: Ça s'appelle de l'empathie.
1: L'empathie.
0: Ouais, tu as eu cette empathie pour cette personne.
1: Oui.
0: Donc, c'est bien, hein, comme quoi c'est important d'aider l'autre.
1: Oui.
0: Qu'est-ce qui te donne de la force chaque jour?
1: La force?
0: Oui, la force du courage, de se lever, de partir. Qu'est-ce qui fait ça?
1: Le fait de se lever, de dire que c'est un autre jour, que ça va se passer.
0: Oui.
1: Et que. Voilà quoi.
0: Alors, aujourd'hui, tu es à l'hôpital, donc on aurait aimé savoir comment est-ce que tu vis cela depuis que tu es arrivé à l'hôpital. Qu'est-ce qui s'est passé pour que tu viennes à l'hôpital?
1: Je suis arrivé à l'hôpital hier.
0: D'accord.
1: Et parce que hier, j'ai eu un problème de rentrée des classes.
0: Oui.
1: Avec une élève de ma classe que je ne veux pas dire le nom.
0: Surtout pas. Vas-y.
1: Voilà.
0: Donc, qu'est-ce qui s'est passé après pour
1: j'ai
0: toi?
1: J'ai eu des angoisses, beaucoup d'angoisses, et voilà.
0: Une crise d'angoisse que tu as fait?
1: Oui.
0: D'accord. Et du coup, après, on t'a hospitalisé?
1: C'est ça, oui.
0: Donc, c'est pas évident la rentrée, alors?
1: C'est pas pour évident pour...
0: Alors, est-ce que la rentrée, c'est pas évident parce que c'est apprendre l'apprentissage et tout? Ou alors c'est plus la relation avec l'autre, avec les élèves et tout? Qu'est-ce qui est le plus difficile pour toi?
1: La relation avec les élèves.
0: Pourquoi? Qu'est-ce qui se passe en général?
1: Parce que mon cas, je suis en situation de handicap.
0: D'accord, tu es en situation de handicap. Ok.
1: Et se faire exclure des groupes d'amis, c'est ça qui peut être gênant pour d'autres personnes qui veulent se faire des amis.
0: D'accord. Pour toi, c'est difficile quand on est en situation de handicap de pouvoir s'inclure dans un groupe. Du coup, tu t'es senti exclu hier, c'est ça?
1: Oui. Dans le groupe ou dans la société aussi.
0: Dans la société aussi. Okay.
1: Ça peut être soit au niveau scolaire, soit
0: D'accord. Au
1: niveau de la société, ça peut être n'importe quoi.
0: Ok. Nous allons faire une petite pause musicale. On te propose, d'accord. Tu pourrais nous dire quelle chanson
1: vous
0: nous allons écouter PLL.

0: Et voilà, c'était PLL. Il interprète la plus jolie. Ah, c'est très beau, hein, en tous les cas. Je ne connaissais pas. Merci beaucoup pour nous avoir fait écouter cette chanson. Alors, Mike, donc, on parlait juste avant, le fait d'être en situation de handicap, est-ce que pour toi, c'est difficile dans la société actuelle?
1: Alors, oui, c'est un peu difficile parce qu'il faut être inclusif avec tout le monde.
0: D'accord,
1: et ne pas stresser... qu'on soit différent des autres, quoi.
0: Donc pour toi, on te demande plus d'efforts à toi que celui qui n'a pas de handicap, c'est ça? Tu as l'impression qu'on demande plus d'efforts à celui qui a un handicap que celui qui n'en a pas?
1: Oui.
0: Alors, oui. D'accord. Qu'est-ce que tu ressens lorsque quelqu'un te dévisage ou te pose des questions sur ton handicap?
1: C'est un peu gênant à dire.
0: D'accord.
1: Au début, c'est pas facile parce qu'on peut avoir des moqueries et tout.
0: D'accord. C'est ce que tu as déjà vécu, c'est ça?
1: Non.
0: Ok, ça c'est bien. T'as pas encore. C'est super.
1: Oui.
0: C'est une bonne chose. Alors, donc on disait cela tout à l'heure. Donc, on va maintenant passer sur la rubrique le sport.
1: Ouais.
0: Tu nous disais que tu aimes le sport.
1: Oui.
0: C'est ça?
1: Oui.
0: Alors, depuis quel âge tu fais du sport?

0: c'est bien. C'est, d'après toi, le sport, ça... comment tu as découvert cette activité de muscu? Qu'est-ce qui t'a donné envie de le faire?
1: Ben, j'ai regardé quelques vidéos de sport sur YouTube. J'ai tapé sport pour adolescents.
0: Oui.
1: Et je me suis tombé sur ce sport-là.
0: Oui, oui.
1: Et j'ai regardé une vidéo de Tibon Shep.
0: Je ne connais pas, mais là, c'est un influenceur.
1: C'est un influenceur et c'est à ce moment-là que j'ai découvert la musculation.
0: Ok, la musculation. Alors, est-ce que tu as un souvenir par rapport au sport que tu as vécu? Est-ce que tu as un souvenir, c'est le meilleur souvenir au niveau du sport que tu as vécu, toi?
1: Ben, l'inscription à la salle de sport.
0: D'accord, ça c'est ton meilleur souvenir.
1: Oui.
0: Alors, le sport t'a appris quoi sur, toi? Ben, t'as appris quoi, justement?
1: Appris à mieux se concentrer avec tes mouvements, les gestes. Et surtout, bien boire de l'eau après le sport.
0: D'accord.
1: Pour ne pas avoir des problèmes de santé.
0: D'accord.
1: Et surtout, se reposer pour ne pas aussi avoir des problèmes de santé quand on a des courbatures et tout.
0: D'accord, mais ça c'est bien. C'est super ça. Alors, est-ce que tu aimerais essayer un autre sport?
1: Non.
0: Pas pour le moment.
1: Pas pour le moment.
0: Donc là, tu aimes bien la muscu, ça te suffit. Alors, est-ce que tu as une passion, une autre passion dans la vie?
1: Les jeux vidéo.
0: Les jeux vidéo, tu en joues?
1: Oui.
0: Depuis quand?
1: Alors, depuis 12 ans.
0: Depuis l'âge de 12 ans.
1: Ouais.
0: Et c'est quoi comme jeu que tu joues?
1: Je joue à Fortnite.
0: D'accord. Et quand tu joues avec Fortnite, t'as d'autres personnes, des camarades, tout ça, avec qui tu joues ou pas?
1: Non.
0: Tu joues tout seul?
1: Oui, tout seul.
0: T'es plutôt seul, d'accord. Et du coup, t'as que Fortnite?
1: Fortnite, et j'ai aussi GTA V.
0: D'accord, GTA. GTA, c'est pas, y a pas un âge limite, ça? L'âge, c'est quoi l'âge début?
1: 18 ans.
0: 18 ans, et depuis 12 ans, tu joues?
1: Non, ça peut...
0: Ah ouais, mais tu peux, c'est pas grave, ouais. je vais pas te... Te fiquer là, je suis pas fique. Hein. Tu vas avoir 18 ans bientôt.
1: Ouais.
0: Oui.
1: Et c'est un autre jeu, c'est un jeu de survie avec des dinosaures.
0: D'accord. T'aimes les animaux?
1: Oui.
0: Alors, qu'est-ce que tu aimes le plus dans le fait de jouer aux jeux vidéo?
1: Ben, de s'amuser et de tester quoi.
0: De tester.
1: Pour un peu. Pour passer le temps, pour s'amuser entre copains ou tout seul.
0: D'accord, mais tu préfères jouer tout seul, c'est ça?
1: Ouais.
0: Mais ça t'est déjà arrivé de jouer avec d'autres personnes?
1: Oui.
0: Ouais. Et alors, qu'est-ce qui se passe? T'aimes ou pas?
1: J'aime bien.
0: T'aimes bien?
1: C'est un peu comme du travail d'équipe.
0: Ah, c'est bien ça.
1: Quand on met d'autres personnes, il faut se coordonner. Quelqu'un prend ça, l'autre personne prend celui-là, on est tout au même endroit, voilà.
0: Ok. Alors donc vraiment, ça apprend à se coordonner, ça c'est génial. Est-ce qu'il y a un personnage de jeu vidéo auquel tu t'identifies? Est-ce qu'il y en a un?
1: Non.
0: Non. Toi, tu restes...
1: Oui.
0: Tu restes sur Terre. Ouais. En tous les cas, c'est très très intéressant, hein, vraiment. Est-ce que les jeux vidéo te permettent de t'évader? Ou de te détendre?
1: De me détendre.
0: Ouais. Alors, tu me disais, par semaine, c'est combien de fois par semaine tu joues aux jeux vidéo? Si tu fais trois fois muscu, semaine, combien de fois tu joues?
1: Alors, je joue tous les jours, au moins une à deux heures par jour.
0: D'accord. Tu as des réseaux sociaux, sinon?
1: Oui.
0: Alors, c'est quoi comme réseau?
1: J'ai Instagram, TikTok.
0: D'accord.
1: Facebook et Snapchat.
0: D'accord. Et tu fais quoi plutôt là-dessus? C'est plus pour scroller ou alors plus pour poster des vidéos?
1: Les deux.
0: Les deux. Quand tu postes tes vidéos, ce sont tes vidéos à toi ou ce sont des vidéos que tu as vues et que tu repostes?
1: Non, c'est que mes vidéos à moi.
0: Ah ouais, tu fais des vidéos?
1: Oui.
0: Tu fais des vidéos de quoi?
1: Mais c'est pas sur YouTube, c'est sur TikTok.
0: D'accord, oui, mais tu fais des vidéos de quoi?
1: Ben, j'en mettais un peu ma vie, où je vais, comment...
0: Si tu manges quelque chose, tu filmes, si tu vois une plante, c'est ça, si tu filmes?
1: Oui, c'est ça.
0: Ok,
1: c'est ça.
0: D'accord. Alors, c'est super, mais en tous les cas, est-ce que tu aurais un influenceur que tu aimes beaucoup, donc qui est bien au niveau des...

0: que tu apprécies énormément. Est-ce que tu en as un que tu apprécies?
1: Kibonchep.
0: Kibonchep, je ne connais pas. Bon, je vais essayer de voir sur les réseaux après, plus tard.
1: Ouais,
0: voilà, me renseigner. Bon, en tous les cas, je te remercie beaucoup. Donc, est-ce que tu aurais un message à faire passer à ceux qui nous écoutent actuellement?
1: Ben, soyez comme vous-même et réussissez votre vie.
0: Oui.
1: Et baissez pas les bras.
0: Waouh, c'est très très fort ton message. En tous les cas, moi je te souhaite plein de belles choses.
1: Merci.
0: Réussite, donc merci. Épanouissement dans ta vie, santé, tout ce que tu as besoin pour ta vie.
1: Merci.
0: Et puis ben, merci aussi aux auditeurs, merci à toi d'avoir participé. Donc voilà, vous merci. Étiez dans l'émission Au-delà des mots. Et oui, vous entendez la musique de fin. Donc c'était Lidwin avec vous et
1: Mike.
0: Mike dans l'émission Au-delà des mots.

0: Salut à tous, bienvenue dans l'émission Au-delà des mots. Vous êtes en compagnie de Sandy,
1: Katia,
2: Stacy,
3: Ilona,
4: Florian.
0: Ici, c'est un podcast créé avec des jeunes pour échanger sur des sujets qui nous concernent tous. Aujourd'hui, on va parler de santé mentale. Et pour cela, on va commencer par la première question qui est comment tu définirais la santé mentale avec tes propres mots? Katia, tu veux commencer?
1: Comment je définirais la santé mentale de mes propres mots? La santé mentale, je sais pas trop. Je sais pas trop, c'est vague en fait. Et toi, Stacy?
2: Pas bien. Juste pas bien. Actuellement, c'est tout ce que je pourrais expliquer.
1: Après, peut-être ça parle pas de mon état, mais c'est tout ce que je pourrais dire.
5: Si on parle de nos santé mentale, oui, pas bien. Mais on fait
1: avec.
5: Voilà.
0: Et toi, Ilona?
3: Je sais pas.
0: Florian?
4: Je sais pas non plus.
1: Tu demandes à tout le monde, mais toi, Sandy, tu définirais comment la santé mentale?
0: Moi, pour la santé mentale, c'est un peu c'est comment on se sent psychologiquement. Et écoutez, comme vous avez parlé de votre état en ce moment, moi, en tout cas, ça va. Pas pour l'instant.
1: Je trouve que santé mentale, ça définit aussi le physique.
0: Oui, aussi.
1: Oui.
0: Aussi, ouais.
1: Ça va avec.
0: Alors, j'ai une deuxième question pour vous. Est-ce qu'il t'arrive de ressentir des émotions difficiles à expliquer et comment tu les gères? Qui veut commencer?
2: Moi. Du coup, j'arrive. Des fois, je bois beaucoup pour pouvoir parler. Si je bois pas, je me lève pas. Si je bois pas, je suis pas motivée. Depuis le matin, je bois. Depuis 9h le matin, je bois. Ça fait 4 mois. Je bois tous les jours. Pour pouvoir juste tenir une journée, en fait. C'est comme le café le matin, en fait, tu vois. Et c'est comme ça pour l'instant. Ou sinon YouTube. Quand je me sens pas bien, je vais sur YouTube, j'oublie tous mes problèmes, mes écouteurs et YouTube. Ça aide beaucoup. Même s'il n'y a pas l'alcool, je pense que s'il y avait YouTube, ça m'aide.
0: Pas de soucis. Et du coup,
5: ça dépend l'émotion, moi je dis. Ça dépend de toutes les émotions en fait. Parce qu'on a plusieurs moyens de réagir. Il y a surtout des moyens
4: comme l'alcool.
5: Ou soit des douleurs physiques qu'on peut s'infliger soi-même.
2: Ça, j'évite.
1: Oui.
2: Je faisais beaucoup avant, mais ça fait croire aux autres que je fais du chantage.
1: Oui, alors que pas du tout.
2: Exactement, pas du tout.
5: C'est juste un moyen de crier à l'aide.
2: Alors, moi, je veux même pas montrer. Oui. Quand je le fais, je suis pas là à montrer aux autres que je vais faire ça. Ou justement, pour te faire du chantage, je fais dans mon coin. Si on découvre, on découvre. Mais sinon, moi, je veux pas montrer.
5: Des fois, il faut assumer ses cicatrices, on va dire.
0: Et toi, Sandy? Personnellement, oui, il m'arrive très souvent d'avoir des émotions fortes. Et là, avant, j'arrivais pas du tout à les gérer, j'explosais. Mais là, maintenant, j'ai trouvé des solutions, on va dire, pour me canaliser, pour essayer de penser à autre chose. J'écoute de la musique, je chante, je fais un peu ce qui me plaît, en fait, et qui me permet de me détendre. On va dire ça.
1: Et toi, Ilona ou Florian? Vous savez pas... Quand vous avez des émotions fortes, qu'est-ce que vous faites souvent?
3: Je reste dans mon coin, c'est tout.
0: Qu'est-ce qui te permet de décompresser, par exemple, tu vois, pour redescendre?
3: Parler avec des gens, avec mes amis, sinon...
0: Et ça t'aide?
3: Ouais.
1: Et toi, Florian?
4: Je sais pas. Je sais pas.
1: Ok.
0: Alors, poursuivons avec les questions. Est-ce que tu penses qu'on parle assez de santé mentale autour de toi, à l'école, en famille ou entre amis? Est-ce que vous pensez qu'on parle assez de la santé mentale en général?
5: À l'école, oui. Mais dans les familles, c'est souvent un sujet tabou. Souvent, on le prend mal ou ça crée des disputes. En tout cas, dans mon cas, oui. Mais à l'école, je trouve qu'il y a beaucoup d'interventions.
2: Moi, c'est justement le contraire. Je me suis éloignée de ma famille. Alors que je pense que ma mère, c'était la seule personne qui me comprenait vraiment. et qui était même prête justement après après tout ce que j'ai fait à m'accepter et me comprendre.
1: C'est le mieux dans une famille quand on se soutient. Ça aide beaucoup plus.
2: Oui, mais je me suis éloignée de ce que j'avais.
1: Oui.
2: Je crois que c'est un petit peu de ma faute.
1: Et toi, Sandy?
6: Personnellement, oui. Enfin, après, ma famille est beaucoup plus ouverte maintenant. Parce que, ils savent, après tout ce qui s'est passé, après des années, ils savent maintenant. Mais c'était assez compliqué, c'est encore assez compliqué d'en parler, en tout cas. Mais à l'école, autour de moi, enfin, quand j'étais du moins au lycée, au collège et tout ça, on en parlait beaucoup. Et c'est ça qui est bien, en fait. Ça que je trouve, qu'on en parle de plus en plus sur les réseaux,
1: ouais.
6: Surtout sur les réseaux, d'ailleurs. On en parle beaucoup, et voilà. Et toi, Ilona, Florian, vous en pensez quoi? Est-ce que vous entendez parler autour de vous de la santé mentale, etc.?
3: À l'école, oui, un peu. Sinon, non, pas vraiment.
1: C'est un sujet tabou avec votre famille ou c'est plus facile de les parler?
3: On n'en parle pas souvent.
1: Ouais, c'est compliqué, du coup.
3: Ouais,
1: c'est un petit peu tabou. Vous n'arrivez pas? Vous avez déjà essayé?
3: Je sais pas.
1: Ok. Il y a une cinquième question, ou une quatrième, je sais plus on a combien, bref. Quelle différence tu fais entre tristesse et dépression? Qu'est-ce que vous faites?
2: Moi, j'arrive jamais à savoir quand je suis triste. Quand je suis triste, je souris. Quand je suis en dépression, je le sais pas. Si les autres personnes, ils me font remarquer que là, ça va pas. Parce que pour moi, en fait, tout va tout le temps bien. Et je cache beaucoup mes émotions avec l'alcool ou des drogues ou d'autres. Peut-être je me coupe plein de trucs. Et j'arrive jamais à savoir quand je suis triste.
1: Okay.
2: Je cache tout.
1: Et pour toi, c'est quoi la différence entre la tristesse du coup, et la dépression?
2: J'en ai pas de différence.
1: Je sais pas,
2: du coup tout quand je suis en dépression ou quand je suis triste.
1: Ok, je vois. Et toi, Ilona?
3: Quand je suis triste, voilà, et quand je suis en dépression, par exemple, quand je suis sans mon téléphone, j'ai rien à faire.
1: Donc toi, tu saurais faire la différence entre tristesse et dépression?
3: Oui.
1: Ok. Et toi, Florian?
4: Je sais pas trop.
1: Tu sais pas trop définir la différence, quoi. Ok, je comprends. Et toi, Sandy?
6: Moi, personnellement, la tristesse, en fait, pour moi, c'est un état passager. Qui dure pas longtemps pour moi, dans mon cas en tout cas. Et la dépression, c'est tout l'inverse. Ça peut durer un mois ou deux et après, pas se voir, comme tu as dit.
2: Et des fois, ça peut. Tu peux avoir une motivation, mais de fou malade. Et toujours être en dépression, parce que c'est ça aussi la dépression. Genre, des fois, tu vas bien, des fois, et après, ça rechute.
1: Ouais.
2: Et ça, la dépression, un petit peu, je pense. Mais j'ai appris ça avec les autres. En voyant les autres en dépression, pas de moi. Moi, je me remarque.
1: T'es pas suivie par des spécialistes?
2: Jamais.
1: Ok.
2: Et toi?
1: Moi, la différence entre la tristesse et la dépression, c'est que la tristesse, pour moi, c'est l'instant T. C'est l'émotion tout de suite.
2: Ouais.
1: Et la dépression, c'est un diagnostic que les professionnels disent.
2: Ouais.
1: Et que ça dure sur un long terme où t'as la rechute, t'as guérir, penser guérir. Et en fait, tu retombes. Et c'est plus. Et comme je dis, la dépression, c'est surtout, on va dire, état mental, mais surtout physique, parce qu'on s'inflige des propres douleurs, quoi.
2: Pour moi, c'est trop pour mon ego d'accepter que je suis en dépression, ouais. Que je sois triste.
6: Du coup, je reste dans le déni.
1: Tu prends mal dans le sens. Oui. Mais il faut pas avoir honte d'être en dépression. Franchement, on est chacun comme on est. Et franchement, c'est pas une honte de pas être pareil que les autres. Donc, vaut mieux s'accepter soi-même et dire « Ok, je suis en dépression, mais demain matin, je pourrais réussir à aller mieux.
2: » J'ai jamais accepté moi-même.
6: Et vous, du coup, vous qui êtes plus jeune que nous trois, qu'est-ce que vous en pensez de la dépression, de la tristesse et tout ça? C'est quoi pour vous? C'est quoi vos définitions pour vous? Ce serait quoi? Est-ce que vous avez déjà été triste?
1: Est-ce que vous avez une habitude quand vous êtes triste, qu'est-ce que vous faites? Et quand vous êtes en dépression, qu'est-ce que vous faites qui est plutôt différent?
3: Quand je suis triste, je reste de mon côté. Et quand je suis en dépression, pareil en vrai.
1: Oui, il n'arrive pas à trop faire la différence, quoi.
3: Non.
1: Ok.
6: Et toi, Florian, du coup?
4: Ça, c'est sur mon téléphone quand je suis triste. Sinon, bah, je sais pas.
2: Et vous parlez à des spécialistes ou pas?
6: Vous êtes suivi par un psychologue ou un psychiatre, comme ça?
3: Ah oui, avant, maintenant.
2: Ça s'est mal passé pour que tu arrêtes?
3: Non, c'est juste que ben, on a arrêté.
2: Ok. Question suivante. Est-ce que tu as déjà eu du mal à demander de l'aide? Pourquoi, selon toi?
6: On va commencer par... Vous avez déjà eu du mal?
2: Par les plus jeunes.
6: Voilà, par les plus jeunes. Vous avez déjà eu du mal avant, ou maintenant, à demander, à dire quand vous n'allez pas bien, quand vous êtes triste, en colère, tout ça?
3: Ben, moi, quand je ne vais pas bien, je ne fais rien, donc...
6: Tu dis rien à personne, c'est ça?
3: Non.
2: C'est que tu as du mal ou tu juste...
6: Tu ne veux pas.
2: Il y a une raison?
3: Non, je ne veux pas. Je dis rien.
2: Ok.
6: Et toi, Florian, du coup?
4: Bah, c'est un peu pareil. Et bah, sur mon téléphone, soit je joue à la Switch.
2: Oui, t'essayes de faire le vide autour de toi.
4: Oui.
2: Ok. Et du coup, toi, Stécie?
7: Je ne saurais pas répondre à ça, désolée.
2: Ok, t'inquiète. Tu as le droit de répondre et de ne pas répondre, c'est totalement normal.
7: Désolée.
2: Et toi, Sandy?
6: Est-ce que tu peux reposer la question, s'il te plaît?
2: Est-ce que tu as déjà eu du mal à demander de l'aide? Pourquoi, selon toi?
6: Ah oui, j'étais dans le déni. J'étais dans le déni de la tristesse. Je savais pas. Enfin, pour moi, c'était pas important. J'étais pas importante pour les autres. Et en fait, le truc de me dire d'être triste, enfin d'être pas bien, bah pour moi, ça comptait pas. Genre, il y avait pire que moi. Du coup, je me plaignais pas.
2: C'est souvent ce qu'on dit, souvent les spécialistes disent ça.
6: Oui,
2: ou les autres que toi,
6: surtout les parents et tout.
2: Voilà. Il y a pire que toi, tu n'as pas à te plaindre.
6: Voilà. Donc je disais qu'au dernier moment, quand j'étais vraiment à bout de souffle, quand je ne pouvais plus, là où j'avouais tout, et j'ai la chance d'être suivie par des professionnels. Enfin, un psychiatre, ce n'est pas encore ça, mais psychologue, je suis suivie. Donc j'ai la chance de pouvoir en parler quand ça ne va pas.
2: Il y a des établissements de santé mentale
6: aussi. Et voilà, pour moi, c'est ça.
2: Ok. Qu'est-ce que les réseaux sociaux font, selon toi, à notre santé mentale? Enfin, selon vous, plutôt.
7: Mal.
2: Ok. Pourquoi mal? Y a-t-il une raison?
7: Parce que je pense que ça détruit beaucoup. Enfin, des relations.
2: Ok.
7: Ou juste la facilité... De... Enfin, je sais pas, tu parles. Enfin, c'est devenu beaucoup trop facile.
2: Okay.
7: Les réseaux sociaux. Et il y a beaucoup de jalousie, beaucoup de.
2: Les critiques surtout. Les
7: critiques. J'ai envie de plaire à cette personne-là. Du coup, je vais être comme la personne qu'il aime sur les réseaux. Tu vois, genre,
2: ça influence.
7: Ça influence beaucoup aussi. C'est pas bien. Mais il faut savoir s'en utiliser, mais sans être trop. Trop dedans.
2: Trop accro.
7: Aussi.
6: Et vous, du coup, les plus jeunes, vous
2: ouais, parce que eux, ils sont plus impactés par voilà, ça vrai. Que nous.
6: Peut-être sur les réseaux que maintenant, voilà. Vous en pensez quoi?
2: Déjà, vous, personnellement, vous êtes beaucoup sur les réseaux ou pas beaucoup?
3: Moi, beaucoup. Enfin, tout le temps.
2: Et ça t'influence?
3: Ça veut dire,
2: est-ce que ça peut empirer ta santé? Genre, au niveau tristesse, ça peut empirer parce que tu te compares? Ou des choses comme ça? C'est souvent ça qu'on en parle, la comparaison, tout le reste.
3: Non, juste si je vois une connerie qu'ils font, je refais la même. Du coup,
2: Ok, donc quand les gens ils montrent qu'ils, par exemple, qu'ils font du mal sur eux-mêmes, ça te donne envie d'essayer.
3: Non, juste. Ok. Je sais pas comment expliquer.
2: Non, t'inquiète, c'est pas grave. Et toi, Florian?
4: Bah, je suis pas trop sur les réseaux.
2: Toi, c'est plus jeux vidéo vu que tu dis que t'es beaucoup sur ton téléphone. Ok. Bon, c'est mieux.
6: Et du coup. Moi je trouve que vraiment les réseaux ça influence de fou, parce que maintenant il y a de tout et de rien sur les réseaux. On peut trouver des bonnes des bons tiktokers, on va dire, qui parlent vraiment de santé mentale et justement qui sensibilisent. Mais il y a d'autres au contraire qui peut empirer parfois notre cas. Tu peux rajouter si tu veux.
7: Il faut savoir aller vers le bon truc. Enfin, il y a plein de trucs bien. En fait, sur les réseaux, c'est des trucs de motivation ou des trucs qui t'aident vraiment. Franchement, moi, je suis alcoolique. Du coup, je suis addict aux drogues, plein de trucs. Et j'ai pu m'en sortir grâce à des comptes où où justement ça disait ou genre tu peux t'en sortir quand même. Bref,
8: vous avez des noms d'utilisateurs?
7: Je pourrais trouver, mais là, là actuellement, okay. C'est dans ma tête. Non, désolée.
8: Et toi, Sandy, qui est en dépression, qui t'aide, on va dire, sur les réseaux?
6: Moi, c'est beaucoup, c'est beaucoup aussi des TikTokers qui sensibilisent à la santé mentale et qui disent aussi que bah, malgré qu'on soit mal, bah, on va y arriver. Okay. Parce que c'est tout le monde passe par des phases qui
7: oui, oui. Voilà, qui plus ou moins, c'est des leçons.
6: Voilà. Et bah, qu'il faut apprendre aussi à vivre avec ça, parce qu'en fait, ce que j'ai, moi, personnellement, je sais pas si ça se guérit un jour.
8: Ça va se guérir, tout se guérit.
6: Ça se guérit un jour, mais du coup, j'apprends à vivre avec pour l'instant. Et bah, les motivations, les réseaux sociaux, pour moi, c'est vraiment une grosse motivation des fois. Après, c'est vrai que des fois, je tombe sur certains trucs qui me dépriment, mais la plupart du temps, c'est des trucs encourageants.
8: Dans tout, il y a le... Dans toute façon, tout ce qu'on fait, il y a toujours le contraire. Il y a toujours le contraire, le bien et le mal. Oui.
7: Du coup, dans la vie en général, il y a ça.
8: Oui.
7: Il y a des choses bien, il y a des choses mal.
8: Bah, en fait, tout est le bien et le mal.
7: Et après, il faut faire aussi dans certaines limites, parce que tout peut être dangereux pour toi si tu dépasses une certaine limite.
6: C'est ça.
7: Même l'eau, ça peut tuer.
8: Oui, j'ai appris ça. J'ai appris que si tu buvais 3 litres d'eau d'un coup, tu pouvais en mourir. Et je me suis dit, bah, what? On nous dit de boire beaucoup d'eau et ça peut nous tuer.
7: Des limites, ouais.
6: L'eau, c'est dangereux, en fait, finalement.
8: Mais oui, finalement, en fait, il y a tout qui est dangereux.
7: C'est de dépasser des limites, je pense que c'est dangereux. Pour ça, en fait, je me suis rendu compte de ça par rapport à l'alcool. C'est bien l'alcool, tu vois, si tu bois occasionnellement ou des trucs comme ça.
8: Oui,
7: ouais, tout peut te tuer.
2: L'abus d'alcool est dangereux pour la santé.
6: surtout, il y a des mineurs avec nous là.
8: Oui, un peu de prévention, buvez pas, voilà. C'est pas bien. Pas, ouais. Buvez de l'eau si vous voulez, ou de la soupe.
7: Mais l'alcool, c'est pas de l'eau.
6: Du jus, tout ça, sans en abuser non plus. Champomis, c'est mieux.
7: Du champagne, t'as dit ?
6: Champomis.
7: Ah d'accord.
6: Du coup, pour passer aux autres questions, quand tu as les questions.
8: Vas-y, t'inquiète, j'ai.
6: Parce que j'ai plus les questions avec moi.
8: J'ai envie d'enlever.
6: Alors. Et si vous pouviez donner un conseil à quelqu'un, par exemple, pour sortir, pour en parler, qui souffre et qui n'ose pas en parler, en fait, ce serait quoi?
8: T'as compris, parce que j'ai vu ta tête. T'as compris ou...
7: J'ai compris, mais ça va être dur de dire à une personne qui n'a pas envie de parler. En fait, il faut que ça vienne de toi, parce que moi, pendant 4 ans là, j'ai été dans des situations compliquées. Et tant que moi, j'avais pas envie de m'en sortir, en vrai, je pourrais jamais. Faut que ça... En fait, tu peux pas avancer tant que c'est pas toi-même qui a voulu le faire.
8: Après, c'est bien de l'aide des autres personnes, peut aider.
7: Mais ça peut aider, mais tant que tu peux demander de l'aide tant que tu veux, tant que toi tu veux pas sortir, tu pourras pas, moi je pense. Enfin, ça c'est
8: mon conseil. C'est vrai. Après, les conseils, ça dépend de toutes les situations.
7: Des fois, tu prends pas les conseils. Des fois, quand t'es trop dans ton truc, tu vas pas forcément.
8: Après, t'y repenses.
7: C'est vrai.
8: Moi, si je pouvais donner un conseil à quelqu'un qui souffre en silence, c'est au moins d'essayer d'aller voir des spécialistes ou de plus s'ouvrir. S'il a peur d'aller voir des spécialistes ou des adultes, parler des jeunes de son âge, on est plein dans le même cas. Et nous, on se comprend.
7: C'est vrai. Ouais.
8: On va beaucoup se comprendre.
6: Et vous,
7: des réseaux, peut-être, du coup, justement.
3: Ben, moi, s'il y a quelqu'un qui va pas bien, soit il me parle, ou ben, si je peux rien faire, ben, par exemple, j'ai déjà emmené des gens voir des gens spécialisés pour ça, enfin l'assistante sociale ou des trucs comme ça à l'école. Sinon, bah.
6: Du coup, tu aides quand même les personnes, et quels conseils tu aurais à leur donner? Par exemple, s'ils vont pas bien, si tu vois quelqu'un qui
8: va pas bien.
6: Là, s'il
8: y a des gens qui nous écoutent,
6: qu'est-ce que tu lui dirais?
7: Faut oser parler.
8: Ouais, faut pas se renfermer sur soi-même. Plus tu te renfermes sur toi-même, plus tu pourrais te faire du mal.
6: Florent, tu as une idée de quel conseil tu pourrais donner à quelqu'un qui va pas bien et qui ose pas en parler, par exemple?
8: Oui, vous, en fait, c'est plutôt sur l'instant T. Donc, s'il parle avec vous, c'est là où vous trouvez les conseils. Donc, si on vous demande là, vous dites, vous saurez pas.
6: Ok.
8: Ok.
6: Et revenons sur les réseaux. Du coup, tu parlais des réseaux qu'on peut, qu'on puisse.
7: Oui, des fois, tu peux juste en parler sur les réseaux. Pas forcément parler à une personne, mais tu pourras trouver de l'aide sur les réseaux, je pense aussi.
6: Aussi.
7: En sachant qu'il y a le 3114 aussi qui, qu'on peut appeler.
6: Numéro prévention suicide.
7: Ouais.
6: Voilà.
7: Numéro privé qui vont vous aider. Ça me fait peur à chaque fois.
6: Et il y a aussi Fil Santé Jeune aussi que vous pouvez envoyer un message si jamais ça ne va pas. Après,
7: celui qu'on parle le plus souvent, ça va être surtout le 3114.
6: Ouais. C'est surtout eux qui vont vraiment aider en cas d'urgence.
7: Ouais.
6: En
7: même
6: cas
7: juste d'urgence. Pour des petites angoisses, on peut les appeler et ils vont aider.
6: Et du coup, est-ce qu'il y a des choses dans votre vie qui vous aident à vous sentir bien au quotidien ou pas, mis à part les addictions, etc.
7: Les mauvaises addictions, est-ce qu'il y a des bonnes addictions, on va dire? On va plus parler de bonnes.
2: La danse, ou genre tes passions, tu vois, enfin, faut savoir ce que t'aimes faire et genre tu peux faire ça, ton addiction, le sport, ça aide beaucoup. La danse, moi en tout cas, c'est la danse, mais j'arrive plus trop en ce moment, j'ai du mal à danser devant qui que ce soit, alors qu'avant j'étais prof de danse, enfin j'étais prof. Pas prof, mais j'apprenais la danse aux petits enfants et tout, tu vois.
7: C'est trop mignon.
2: Et maintenant, j'arrive plus à danser devant qui que ce soit. Du coup, je me suis beaucoup renfermée. Mais faire ses passions, je pense que ça peut libérer quelque chose. Ou la musique.
6: Oui, la musique.
2: Mais la musique, en ce moment, ça me rend dépressive. Même les musiques qui me rendaient joyeuse avant, ça me rend dépressive.
7: Et toi, Sandy, qui est première dauphine de Miss Le Port. Donc, toi, c'est quoi qui pourrait...
2: Voilà,
7: qui voulait te sentir bien au quotidien.
6: Ce qui m'a beaucoup aidée, en tout cas, à me sentir bien là, actuellement, c'était du coup l'élection. Mon rôle d'avoir été première dauphine, déjà je ne m'attendais pas. Et de me dire que...
7: Félicitations.
6: Merci.
2: Oui, bravo.
6: Que malgré tout ça, on peut s'en sortir, malgré qu'on aille mal et tout, on peut s'en sortir. Et même pour les jeunes, pour les plus jeunes qui arrivent là, de se dire que trouver un truc qui vous passionne, trouver quelque chose qui vous donne envie de continuer. Donc vraiment, trouver une passion en fait.
7: Ou même, ça, c'est pas obligé que ce soit des passions. Par exemple, moi, pour que j'aime bien, faut tout le temps que je sorte, faut tout le temps que je sois avec mes amis, faut tout le temps que je sois dehors jusqu'à pas d'heure. Bon, c'est pas très très bien, il faut respecter les heures qu'on vous donne, mais... Sortir, ça aide beaucoup.
2: Oui, ça aide franchement la nature ou juste l'air.
7: Se reconnecter en fait et être entouré des personnes qu'on aime, ça aide.
2: Malheureusement, j'ai dû laisser tout pour quelqu'un. Et maintenant, je me retrouve sans personne. Ça me fait chier un petit peu.
6: Tu as de nouvelles amies maintenant.
7: Oui, on est là du coup. Comme j'ai dit, les personnes qui ne sont pas bien mentalement, on peut tous se soutenir. Surtout qu'on a des expériences très très très différentes.
2: Mais on se rejoint sur un truc level.
7: Oui. Du coup, dès qu'on parle de nos problèmes, on dit « Ah ben moi aussi j'ai déjà fait ça » ou « Ah ben moi aussi pour aller bien, je fais ça » en mode des bonnes actions.
2: Oui.
7: Donc ça peut nous aider et ça peut renforcer les liens.
6: Et vous en pensez quoi, vous du coup, vis-à-vis de votre âge et tout ça, est-ce que vous parlez entre vous, même vous deux, vu que vous êtes jumeaux, non, d'après ce que
7: oui.
6: vous avez dit? Vous êtes jumeaux, vous en pensez quoi? Vous en parlez entre vous
3: Pas du tout.
6: Et autour de vous, avec vos amis et tout? Non, du tout.
3: Avec les amis, ouais, des fois, mais...
6: Mais sans plus?
3: Ouais.
7: Du coup, j'ai une question spécialement pour vous deux, vu que vous êtes jumeaux. Comment vous faites, vous, pour vous soutenir? Genre, quand vous allez mal, est-ce que vous parlez entre vous? Est-ce que vous vous soutenez? Est-ce que vous êtes là, l'un pour l'autre?
3: Pas du tout.
7: Et vous aimeriez?
3: Non.
6: Ah. Et qu'est-ce qui est difficile quand on est jumeaux du coup?
7: C'est quoi être jumeaux? Franchement, moi j'ai que un petit frère et une petite sœur, mais on a mon petit frère et moi on a 4 ans de différence et ma petite sœur et moi 13 ans. Donc moi je ne sais pas d'avoir quelqu'un qui proche
6: qui a
7: de
6: le
7: mon
6: même âge.
7: Genre. Mais vraiment, comment ça se fait? Comment ça fait d'être jumeaux?
3: C'est chiant.
6: C'est quoi votre quotidien un peu?
3: On se dispute tout le temps.
7: C'est une preuve d'amour ça.
6: Et c'est ce que vous aimez ça.
2: Se disputer, c'est une preuve d'amour?
7: Ah oui.
6: Des fois oui. Ah, okay, des fois sur certains points.
7: Moi, j'aime bien embêter mon frère, moi, comme ça il s'énerve, et juste le fait de l'énerver, moi, ça me... je suis contente. On s'aime comme ça.
9: Et toi, Florian, du coup, t'en penses quoi
7: d'être... Parce qu'on entend beaucoup Ilona sur votre relation, mais vous deux, surtout que vous chamaillez un peu.
4: Bah, ça dépend de... C'est un peu pour tout et pour rien qu'on se chamaille un peu.
7: Mais c'est un peu ta preuve d'amour, du coup. C'est ta manière à toi de lui dire je t'aime. Si tu lui dis pas je t'aime avec des mots.
4: Je sais pas.
7: Ok.
9: Est-ce que, genre, je sais pas, vous entraidez ? Est-ce que vous êtes là aussi Vous avez une bonne relation ? Ou vous disputez vraiment tout le temps ?
3: On se dispute tout le temps.
7: Et c'est des disputes graves ?
3: Ouais, un peu.
7: Du genre, vous tirez les cheveux.
3: Oui, même dans la voiture.
7: Mais...
3: Dans les chemins, partout.
9: J'ai envie de dire, c'est la relation frère-sœur. Hein.
7: Moi, jamais eu, j'aurais aimé avoir une sœur ou un frère.
9: Ah, j'ai trois grandes sœurs, je suis la petite dernière.
7: Ah, t'aimes ?
9: Ah, ça dépend. Hein.
7: Moi, comme j'ai dit, j'ai un petit frère, on a 4 ans d'écart, donc lui, c'est chamaillerie, mais c'est une manière à dire qu'on s'aime. Donc, quand il me voit aller dans des centres pour santé mentale et qu'il voit que ça ne s'arrête pas bien, du coup, ça l'impacte. Malheureusement, c'est quelque chose que j'aimerais éviter. Et ma petite sœur, en fait, pour moi, c'est mon enfant. Hein. Je la considère comme mon enfant, elle est tout le temps avec moi. On va dire, c'est mon petit dragon. Elle fait tout le temps le dragon. Donc voilà, je n'ai pas le même truc, à part qu'elle fait le dragon, elle, ouais, elle fait le dragon, ou ça me... Je lui dis de faire quelque chose, elle fait non, et après elle fait pfff. Donc j'ai envie de dire. C'est mon petit dragon, quoi. Si quelqu'un veut l'adopter, je peux la vendre. En
9: fait, sur mais bon n'importe quoi.
7: Mais par contre, à une durée limitée. Je la passe 2 minutes après, je la récupère.
2: 5 minutes, si possible.
7: Ouais, c'est bon.
9: C'est négociable.
7: Oui.
2: Et tu as quel âge, pardon?
7: Moi, j'ai 15 ans. J'ai 15 ans et depuis que j'ai 7 ans, je suis suivie par des professionnels et beaucoup dans des établissements de santé.
9: Du coup, sur ce, on va vous laisser. Merci à tous. C'était l'émission Au-delà des mots. Nous étions en compagnie de Sandy,
7: Katia,
2: Stacy,
3: Ilona,
4: Florian.
9: Est-ce que vous avez un message à partager à ceux qui nous écoutent avant de finir cette émission ou pas du tout?
7: Bah oui, enfin, prenez soin de vous et n'hésitez pas à en parler. Il y a beaucoup de personnes dans cette situation, donc on peut s'aider et ne pas avoir honte qu'on est en dépression, parce que faut se dire qu'on n'est pas seul et chaque problème a une gravité. C'est pas parce que on vous dit que quelqu'un est plus grave que vous, que vous n'avez pas le droit d'en parler.
9: Alors, moi, pour mon conseil de fin d'émission, je dirais essayez au maximum de, comme elle a dit, prendre soin de vous. Et surtout d'aller voir des professionnels si vous en avez besoin, parce qu'ils aident aussi beaucoup. Et voilà. Vous n'avez pas... C'est bon pour vous ?
2: Voilà.

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1: Bonjour, les militants d'ultra-droite Loïc Lepriol et Romain Bouvier, auteurs des tirs mortels sur le rugbyman argentin Federico Martín Aramburu, ont respectivement été condamnés hier à 26 et 19 ans de réclusion criminelle par la Cour d'assises de Paris. 4 ans et demi après les faits, les deux autres accusés, Laison Rochemire et Anthony Sorrentino, sont condamnés à 3 ans de prison avec du sursis. Quelques 300 000 personnes se sont réunies hier après-midi le long d'un parcours à Paris pour voir le pape arriver en France pour une visite de 4 jours. Après la célébration des vêpres à Notre-Dame, le souverain pontife s'est rendu au Stade de France pour une veillée destinée aux jeunes. Le sénateur écologiste Yannick Jadot a été suspendu à titre conservatoire des écologistes après avoir soutenu Raphaël Glucksmann, candidat à la primaire à gauche, en vue de la présidentielle. Cette décision a été prise en raison de son soutien officiel à un autre candidat que la personne désignée par le parti, à savoir Marine Tondelier, secrétaire nationale des écologistes. Un homme recherché après la découverte dimanche dernier du corps de sa compagne dans le Cher a été interpellé et placé en garde à vue. Âgé de 32 ans et qualifié de dangereux par les gendarmes, il a été arrêté à une dizaine de kilomètres du lieu des faits. Le corps de sa compagne, âgée de 47 ans, a été retrouvé à son domicile. L'autopsie pratiquée lundi dernier indiquait que la mort de la victime était consécutive à des multiples liaisons traumatiques. L'Iran a soumis une proposition aux États-Unis pour rouvrir sous 7 jours le détroit d'Ormuz. Parmi les conditions fixées par Téhéran figurent le déblocage et le versement d'avoirs iraniens gelés, ainsi que la suppression des sanctions économiques américaines. C'est la fin de ce flash, une très bonne journée à toutes et à tous.
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1: Bonjour les militants d'ultra-droite Loïc Lepriol et Romain Bouvier, auteurs des tirs mortels sur le rugbyman argentin Federico Martin Aramburu, ont respectivement été condamnés hier à 26 et 19 ans de réclusion criminelle par la cour d'assises de Paris, 4 ans et demi après les faits. Les deux autres accusés, Alison Rochemire et Anthony Sorrentino, sont condamnés à 3 ans de prison avec du sursis. Quelques 300 000 personnes se sont réunies hier après-midi le long d'un parcours à Paris pour voir le pape arriver en France pour une visite de 4 jours. Après la célébration des vêpres à Notre-Dame, le souverain pontife s'est rendu au Stade de France pour une veillée destinée aux jeunes. Le sénateur écologiste Yannick Jadot a été suspendu à titre conservatoire des écologistes après avoir soutenu Raphaël Glucksmann, candidat à la primaire à gauche en vue de la présidentielle. Cette décision a été prise en raison de son soutien officiel à un autre candidat que la personne désignée par le parti, à savoir Marine Tondelier, secrétaire nationale des écologistes. Un homme recherché après la découverte dimanche dernier du corps de sa compagne dont le Cher a été interpellé et placé en garde à vue. Âgé de 32 ans et qualifié de dangereux par les gendarmes, il a été arrêté à une dizaine de kilomètres du lieu des faits. Le corps de sa compagne, âgée de 47 ans, a été retrouvé à son domicile. L'autopsie pratiquée lundi dernier indiquait que la mort de la victime était consécutive à des multiples liaisons traumatiques. L'Iran a soumis une proposition aux États-Unis pour rouvrir sous 7 jours le détroit d'Ormuz. Parmi les conditions fixées par Téhéran figurent le déblocage et le versement d'avoirs iraniens gelés, ainsi que la suppression des sanctions économiques américaines. C'est la fin de ce flash, une très bonne journée à toutes et à tous.
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1: Et bienvenue tout le monde, ravi de vous retrouver pour une nouvelle sélection Dance On Session, des nouveautés, les meilleurs hits du moment en version qui bouge, et puis également encore pas mal de surprises à vous partager. À venir, Aloké et Jess Glynne, Summer's Back. On écoutera Carbone, Imagine, le remix de Mathieu Kos, formidable. Je vous ai préparé Dacha avec Austin, Sabrina Carpenter, un mix très funky de Espresso, et on commence très groovy cette semaine avec Dua Lipa, Illusion. C'est le Disco Donna Remix.

0: suite ce remix Carbone, Imagine.
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0: Le retour du son qui bouge avec Dacha Austin, remixé par Funk Joy. On écoutera Alex Godino, Blender et Ragdoll, I Love You Sonny, la reprise de Bonnie M. Et Aloke, Jess Glynne pour l'excellentissime Summer's Back.
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0: sur Paul Disco Machine. C'est magique ça, avec Nile Rodgers et Chancy. C'était Honey Boy.
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0: Chaud devant à venir sur les platines de Dance Sensation, chabousé au Bar Song. La version de David Guetta. On écoutera la reprise de Amy McDonald, de Switch Disco, Rehab et Sumfeld, Sleep Tonight. Et je vous ai préparé la version exclue de Teddy Swims, The Door.
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Le son des années 90, revu par Stream dans Dance On Session, Wakefield, Saturday Night. Dance Sensation. J'ai un beau collectif en attente pour vous là pour le retour du mix avec Kygo, Zach Bell et Nile Rodgers for Life. Il y aura Whitney Houston, la nouvelle version de It's Not Right But It's OK, et Trinix arrive également avec Hot Stepper. 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

Stepper, Trinix dans Dance On Session et c'est remixé par Emich. Juste avant, je vous ai proposé Whitney Houston, It's Not Right But It's OK, version 2024. Et puis on a écouté Kygo avec Zach Bell et Nile Rodgers, c'était For Life. À l'instant, hommage aux années 90 avec cette reprise de Inni Kamoze. On va rester dans les années 90 pour nous quitter avec un morceau qui a collectionné les premières places des hits il y a quasiment 30 ans. Play IT, Summer is Magic.

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2: Auditrice, auditeur de Rap Folie Funky, salut, on se retrouve pour une nouvelle édition du show qui est pas froid présenté par Bertrand sur votre radio préférée. Aujourd'hui, on aura en artiste de la semaine Mims. Il y aura vos dédicaces, les classements, sans oublier les plus grands tubes et plus grands souvenirs de la black music et de la dance.
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2: Débutons sans plus tarder avec le son de Jack Jones avec Never Be Lonely. Ce sera suivi par Cyril dans le show qui ne vous laisse pas froid.

Kish. Et il y avait à l'instant le son de Cyril avec Stumbling In. On va retrouver tout de suite votre première dédicace. Dédicace laissée sur notre adresse email rapfolifunky@outlook.com. C'est la part de Louis pour Françoise, Alex et Catherine. On s'écoute Lizen, Ice Cake Sweat avec Right and Wrong.

0: Dans un peu Folie Funky, Georgia Smith avec Jeyus et Feelings, coup de cœur de la semaine dernière. On retrouve le coup de cœur de la semaine, à savoir un extrait du film Bad Boys. Voici les Black Eyed Peas avec Ride It.
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0: vous souvenir de la Black Music, son rap et Folly Fenki, Christopher Williams avec Dance. On se fera également J.M. avec Miss Jones et le titre de Shanice, It's For You.
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0: Rendez-vous avec le classement du côté New York, R&B et rap. En cinquième position, c'est Usher avec Summer Walker, Good Good. En quatrième, October London. On retrouve entre autres dans le morceau Snoop Dogg avec le morceau Mulholland Drive. En troisième, Teddy Swims, Lose Control. Deuxième, J Brown, If You Could de Simi. Et première position, c'est Lucky Day, That's You. Retour à la musique dans Rap Folly Funky avec l'excellent titre de Broken Crown, Betty Davis, la reprise de Kim Carnes.

0: de la semaine, c'était Mims avec à l'instant l'autoyaloquette et Without You.
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0: On retrouve le classement du côté des dance floor avec en 5e position Kygo featuring Nal R for Life. En 4e, c'est bien sûr Cyril avec Stumbling In. 3e, DJ Steck TK. 2e, Sabrina Carpenter avec Expresso. Et première position, David Guetta avec I Don't Wanna Wait. Retour à la musique dans Rap Folie Funky avec le son de JM et Miss Jones en featuring Waiting on You dans le show qui ne vous laisse pas froid.

Funky, Colin Crozouf avec Good Time Fall Apart. Rendez-vous tout de suite avec votre dédicace dance. On retrouve un morceau de la part de Lionel pour Valérie, à savoir Offenbach avec en featuring Norma Jean-Martin, Overdrive.

Qui ça bouge avec Offenbach, Overdrive et l'instant Big Z, You Got Me. Rendez-vous avec votre séquence souvenir rap ou funk. À vous de nous proposer votre titre. Le titre retenu aujourd'hui, c'est celui de Black Moon avec Back and Down. 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

Funky Club Nouveau, avec Kids All Right. Merci d'avoir choisi Rap Folie Funky. On se retrouve sur votre radio préférée, même heure et même fréquence. Et on se quitte avec Shanice. It's for you. Salut. Rap Folie Funky. It's over. It'll come back next.

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2: Salut, bienvenue dans ce nouveau hit des auditeurs. Cette semaine, 5 entrées dans ce classement. Les deux premières arrivent tout de suite, Blaster Jax numéro 29 et RN Bois avec Elle voulait numéro 30.
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2: La suite du classement avec Naika dans un instant, One Track Mind qui progresse de 4 places, numéro 26. Et la troisième entrée de la semaine, elle est signée Vanessa Paradis avec Les Épines du Cœur et elle entre à la 27e place.
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2: La suite du hit des auditeurs avec une nouvelle entrée qui arrive dans un instant. Théodora qui entre à la 24e place avec Miss Kitoko. Mais d'abord, voici Matt Pokora, ça ne bouge pas pour Quand même qui reste 25e.
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4: La suite du hit avec Justy, Turn the Light Off, ça ne bouge pas pour eux, ils sont 21e, mais d'abord une nouvelle entrée, c'est la 5e de la semaine, Christophe Maé avec La Lune numéro 22.
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2: Le hit des auditeurs, c'est vous qui faites le classement sur le hitdesauditeurs.com. On enchaîne avec Joe dans un instant qui perd 6 places. PLK qui en progresse de 3. Et puis Jennifer Lopez et David Guetta, Save Me Tonight. Numéro 20, c'est 9 places de mieux.
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2: La suite du hit des auditeurs avec deux places de perdu pour Oria qui se retrouve 16e avec Soirée mondaine. Même chose pour Jack et Carla. La recette se retrouve 17e cette semaine.
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2: Vous écoutez le hit des auditeurs et le classement continue avec un moins 3 pour Shakira qui se retrouve 13e. On l'écoute dans un instant. D'abord, j'ai un double plus 5. Plus 5 pour K-pop Demon Hunters avec Free, 14e. Ça sera juste après Vita qui progresse aussi de 5 places avec Ça fait mal, numéro 15.
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2: Le hit des auditeurs, suite avec Taylor Swift qui arrive avec Elizabeth Taylor numéro 11, c'est 5 places de mieux par rapport à il y a 8 jours. Et 12e, c'est Bad Bunny qui perd une place cette semaine.
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0: Un truc à nous dire? Tu veux connaître le titre passé hier à 16h30 ou maintenant? 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
2: Le hit des auditeurs, suite avec Alex Warren, Fever Dream, et progresse de 5 places cette semaine. Ça ne bouge pas pour Bébé Rexha qui reste 9e, mais d'abord voici Taylor Swift avec Opalite, 10e cette semaine, elle progresse de 8 points.
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3: Le hit des auditeurs, on saura si tout à l'heure Bruno Mars est toujours numéro 1, ça arrive dans quelques minutes. D'abord, il y a Gims avec Soleil qui perd 2 points, il est 6e, et Zao et MC Solar comme Caroline, numéro 7, c'est une place de perdu.
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2: Le hit des auditeurs continue avec, dans un instant, Tame Impala qui progresse de 5 points, Miley Cyrus qui perd une place et This Is It, Théodora qui chute de 3 points cette semaine avec Mélodrama. Ils sont 5e.
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2: Et c'est la fin de ce hit des auditeurs et c'est toujours Bruno Mars qui est numéro 1 et ce pour la 7e semaine consécutive. On écoute I Just Might dans un instant en tête de classement, mais d'abord voici le numéro 2. C'est Angèle et Justice avec What You Want qui progresse de 3 places. À la semaine prochaine pour un nouveau classement.
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0: Salut à toutes, salut à tous, ça y est, c'est reparti pour un nouveau voyage au cœur du meilleur des souvenirs, direction les années 70, 80 et 90, piloté par Seb Blind Sound Session. C'est toujours un grand plaisir de vous retrouver chaque semaine avec cette heure dédiée aux grands classiques de ces trois décennies et même quelquefois d'autres surprises. Seb vous a prévu la célèbre séquence Megamix et tout à l'heure, vous allez pouvoir découvrir le Retro Future signé par les célèbres Master Mixers. Enfin, du moins, ils étaient hyper célèbres dans les années 90. Et là, c'est la sélection mixée par Seb. Ça commence avec une BO d'un film qui a connu un certain succès à la fin des années 70. Production de cette BO signée par Giorgio Moroder. Voici Chase et le fameux Midnight Express. Juste après, nous allons faire un bond direct dans les années 90, 1991, avec Antico, We Need Freedom. Il y aura Two for Joy, quasiment à la même période, In a State, Kraftwerk, les précurseurs du son électro Radio Activity. Et on clôturera cette sélection avec également les années 90 et Silja, How Could I Find Love. Bienvenue, c'est Club Collection.
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0: C'était en 1993 ou 1994 et un titre qui fonctionnait plutôt bien en France sur les dance floors. Silja à l'instant dans Club Collection avec How Could I Find Love.
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1: Tout à l'heure, Seb nous a proposé Chase, Midnight Express, extrait de la BO du film du même nom, signé par Giorgio Moroder. Antico dans les années Max avec We Need Freedom, Two for Joy in a State et Kraftwerk avec Radio Activity. 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Avec Alexa, vous demandez Club Collection sur Apple Podcast. Pour Google, vous demandez écoutez le dernier épisode de Club Collection Podcast. Et enfin, avec Siri, vous dites écoutez le podcast Club Collection.
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1: Il est temps à présent de découvrir la séquence Megamix de cette semaine. Place aux célèbres Master Mixers. Ils ont collectionné tout plein de succès dans les années 90. Voici le Retro Future avec une programmation très très large. On va traverser les décennies 80 et 90. Ça commence avec The Dev Boys, Swing, High Power, Cult of Snap, Stephanie Mills, The Medicine Song. On écoutera The Sugar Hill Gang, Rapper's Delight, Grandmaster Melmel and The Furious Five, White Lines, Rocker's Revenge, Walking on Sunshine, Cash Da Masta, Take a Fix of Funk, Twin Hype, For Those Who Like to Groove, Rock Bass and DJ Easy Rock, Get on the Dance Floor, Twin Hype à nouveau avec le titre Do It to the Crowd, Blue Pearl, l'excellent Naked in the Rain, Pollard Castle 19, Freeze I Owe You, D-Train avec les titres You're the One for Me et Music, Sharon Reed, Beat the Street, et puis on va remonter tranquillement vers la fin des années 80 avec Farley, Jack Master Funk, Love Can't Turn Around, Steve Silkerley, Jack Your Body et Yaz and the Plastic Population, The Only Way Is Up.

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3: C'était la séquence Megamix dans Club Collection, signée par les Master Mixers, le Retro Future, avec The Deaf Boys pour commencer, Swing, High Power, Cult of Snap, Stephanie Mills, The Medicine Song, The Sugar Hill Gang avec Rapper's Delight, Grandmaster Melmel and the Furious Five, White Lines, Rocker's Revenge, Working on Sunshine, on a écouté Cash Damasta, Take a Fix of Funk, Twin Hype, For Those Who Like to Groove, Rob Bass and DJ Easy Rock, Get on the Dance Floor, Twin Hype à nouveau, Do It to the Crowd, Blue Pearl, Naked in the Rain, et puis il y a eu dans les années 80, Pollard Castle 19, Freeze, IOU, D-Train avec You're the One for Me et Music, Sharon Reed, Beat the Street, Farley Jackmaster Funk, Love Can Turn Around, Steve Silkerley, Jack Your Body, et pour clôturer, c'était Yaz and the Plastic Population, The Only Way Is Up. Club Collection, c'est quasiment terminé déjà pour cette semaine. Ne manquez pas de nous laisser vos messages via le Facebook de l'émission. Également, c'est l'occasion de consulter la programmation. Vous vous connectez sur club-collection espace show et nous, on se retrouve très vite pour d'autres surprises 100% souvenirs. On termine avec un collector qui nous ramène en 1996. Voici, retrouvé par Seb, Lita Varda avec « Qu'est-ce que tu vas voir ?» Salut.
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Ladies and gentlemen, welcome to Neo FM, the seaside radio station on the west coast of the Rhön, Iceland. Mesdames, mesdemoiselles et messieurs, bonsoir, bienvenue sur la station de radio balnéaire de la côte ouest de l'île de la Réunion, en direct sur Internet. Bienvenue. Welcome. Welcome. Bienvenidos. Bienvenuto. Yokozo. Onyeng. On va commencer tout de suite avec le DJ français David Guetta et le DJ italien Ipatone.

planétaire, les meilleures ventes de singles de l'industrie musicale internationale, ce que les terriens ont acheté dans les bacs de la planète, le Planet Zine.

ranking on the planet of single stars does not concern the following country: North Korea, Syria, Ukraine, Russia, Israel, Iran, except also the other country in country can work. Ce classement planétaire ne concerne pas les pays suivants: la Corée du Nord, la Syrie, l'Ukraine, la Russie, Israël, Iran, excepté aussi les autres pays actuellement en conflit et en guerre sur la planète. Elles ont la palme d'or, mesdames et messieurs. Ça y est, c'est fait. Le célèbre girls band américain, numéro 1 des ventes de singles sur la planète, Cat's Eyes.

deuxième meilleure vente de singles sur la planète, le trio américain Benny Blanco, Selena Gomez et Becky G.

entrée directe dans le top 30 planétaire à la 27e meilleure vente de single. L'américaine Chaka Khan et l'australienne Sia.

c'était le top 30 planétaire. Les meilleures ventes de singles sur la planète. Les Planet Zin. On va vous laisser avec les remixes des DJ internationaux. Au revoir. Goodbye. Auf Wiedersehen. Adios. Arrivederci. Sayonara. Zaijan.

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